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2: Bonjour, c'est Nathalie. Et oui, bonjour, j'espère que tu vas bien, que tu as passé une bonne semaine, que ton week-end se passe super bien aussi. Oui, on est déjà dimanche, que le temps passe vite et on est déjà à la fin du mois d'avril. Je n'y arrive pas à y croire. Oh non, on est déjà au début du mois de mai. Que dis-je ? J'espère que tu es bien installé parce qu'on part avec une heure de discussion sur les animaux. C'est vrai que j'en parle pas assez souvent et comme ils sont super importants dans notre vie, eh bien pourquoi pas en discuter un petit peu plus. Bien sûr, les animaux, certains les mangent, certains adorent les adopter et s'en occuper. Donc il y en aura un petit peu pour tout le monde. Je vais commencer par une petite remarque que Charlie Chaplin a faite. Donc si tu connais pas Charlie Chaplin, c'était un comédien qui était donc à l'époque de la comédie sans on va dire corporelle, non verbale. Et donc il a fait beaucoup de sketchs, mais alors super marrants. Mais c'était un homme très très triste à la base aussi. On dit souvent que les comédiens sont des gens qui sont tristes ou un petit peu déprimés et qui font sourire les autres pour justement qu'ils n'aient pas à sourire eux-mêmes. Donc Shirley Chaplin, pour revenir à notre thème d'aujourd'hui qui est les animaux, disait: si les hommes savaient aimer comme les chiens, le monde serait un paradis. Alors si toi tu as un chien, tu comprendras tout de suite. Moi j'en ai deux. Et là, je comprends, ça m'interpelle. Je m'identifie totalement à cette expression-là. Un chien, ça te change une vie. Alors, on a commencé l'émission... Oui, j'ai pas encore dit d'ailleurs. J'ai commencé l'émission avec... comme une boule de flipper de Corinne Charby. Et là, on va repartir en musique avec Corneille parce qu'on vient de loin. Allez, Corneille, c'est à toi.

0: Corneille, parce qu'on vient de loin. Alors, est-ce que tu savais que un chien qui mange de l'herbe, eh bien, ça vient de loin aussi? Ce n'est pas un chien malade qui cherche à vomir, c'est un programme digestif ancestral qui tourne en arrière-plan, que le chien vomisse après ou non. Alors, petite info, je vais t'expliquer pourquoi le chien mange de l'herbe. Si tu es en Australie, il y a un truc super génial qui s'appelle le dog sitting. On a du house sitting, donc le concept c'est bien sûr le baby sitting, qui ensuite s'est transformé en house sitting où on s'occupe de la maison, on gère la maison lorsque les propriétaires sont absents. Et puis on est arrivé au dog sitting ou au cat sitting où tu t'occupes de l'animal à la maison. Donc soit tu restes dans la maison et tu t'occupes du chien ou du chat. Soit tu vis dans une caravane ou tu es près de chez toi et on te demande d'aller donner à manger ou d'aller promener le chien ou le chat. Voilà. Donc un concept assez génial qui marche très bien ici. Nous, on a commencé notre aventure en Australie il y a plus de 15 ans, un peu plus de 15 ans, en faisant du cat sitting. Le cat sitting, c'était notre première maison, on va dire. On n'arrivait pas à louer, on a trouvé quelque chose à louer, donc on a fait un cat sitting et ensuite on a fait du dog sitting et deux maisons incroyables. Donc c'est une petite parenthèse, mais voilà, si tu es en Australie ou si tu as envie de développer ce concept, si tu es dans un autre pays ou dans une autre région, pourquoi pas, vas-y, ça marche très très bien. Alors, pour en revenir donc au chien qui mange de l'herbe, eh bien donc ce n'est pas un chien malade qui cherche à vomir. L'herbe contient des fibres insolubles que l'alimentation sèche industrielle n'apporte pas. Donc les croquettes. Les canidés sauvages ingèrent régulièrement des matières végétales et c'est pas par accident, mais via les contenus stomacaux de leur proie herbivore. Le chien domestique a conservé ce besoin de fibres végétales sans avoir accès aux proies entières. Moins de 25% des chiens qui mangent de l'herbe vomissent ensuite. Ce chiffre, établi par une étude de l'université de Californie Davis, invalide l'idée que le chien mange de l'herbe pour se purger. C'est ce qu'on pense souvent d'ailleurs. La majorité ingère de l'herbe de façon régulière, sans détresse, sans vomissement, comme un complément fibre spontanée. Alors l'herbe fraîche de printemps est particulièrement recherchée parce qu'elle concentre les enzymes digestives actives avant la montée en sève. Mars et avril sont les mois de pic du comportement et ce n'est pas une coïncidence. La seule vigilance justifiée est de s'assurer que l'herbe consommée n'a pas été traitée aux herbicides ou aux pesticides dans les 48 heures précédentes. Moi, je dirais pas de pesticides, point barre. Un chien qui broute n'est donc pas un chien qui souffre, c'est un herbivore occasionnel qui s'assume. Moi, j'ai trouvé ça trop génial. Comme j'en ai deux, et parfois on se pose des questions, et c'est vrai que la science n'arrête pas de découvrir des choses. Je trouve ça incroyable. Alors, on va repartir en musique. On avait écouté Parce qu'on vient de loin, en effet, oui, et là, on va repartir avec Big Soul, le brio, brancher la guitare. Je sais pas si tu connais. Bon, on va découvrir ça ensemble.
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1: Ouh, oh là là, là c'était un peu de vitamine, un peu d'énergie pour une chanson qui va sera un petit peu mélodieuse, qui va suivre, ce sera bien sûr Daniel Balavoine. Mais avant notre petite pause publicitaire, je voulais vous partager une petite blague sur les animaux justement. Enfin, en fait, c'est une petite anecdote. La femelle du canard ne pond qu'un œuf en été. Pourquoi ? Parce que c'est l'œuf estival de Cannes. La femelle du canard ne pond qu'un œuf en été. C'est l'œuf estival de Cannes. D'accord, j'arrête là tout de suite.

Voilà, Femme Libérée, Cookie Dingler. C'est une chanson des années 80-90. Et voilà, ne laisse pas tomber, ne laisse pas tomber Femme Libérée, ne le laisse pas tomber, mais ne laissez pas tomber les animaux non plus. Que ce soit un animal sauvage à qui vous êtes attaché. Pourquoi je dis vous ? À qui tu t'es attaché ? Que ce soit un animal domestique, un chat, un chien, même que ce soit un poisson, un serpent, quel que soit l'animal, il faut penser aussi à l'inévitable. Et donc, si la mort t'emporte en premier, mais qu'est-ce que tu vas faire ? Alors ça, c'est assez émotionnel pour moi, parce que moi, j'ai deux chiens que j'adore. Donc, c'est assez difficile, mais c'est vrai qu'il faut y penser. Parce que si tu meurs alors que ton animal est encore en vie, eh bien, s'il te plaît, laisse-le voir une dernière fois. Laisse-le te voir, toi, une dernière fois. Laisse-le poser son museau, son nez, enfin, quel que soit le nom, sa trompe, contre ta main immobile. Laisse-le gémir son chagrin sur ta poitrine silencieuse. Il mérite de comprendre. Les animaux connaissent la mort, ils pleurent. Mais disparaître sans explication, c'est une cruauté. C'est un abandon. L'incompréhension le hanterait. À attendre, à guetter, à se demander pourquoi je ne rentre jamais à la maison, ou tu ne rentres jamais à la maison. Tu as connu cette douleur d'être laissé derrière. Tu ne l'infligerais pas à l'être qui t'a aimé avec le plus de pureté. Que ta mort lui soit réelle pour que son amour puisse trouver la paix. Un dernier geste de tendresse, qu'il sache que tu n'as pas choisi de l'abandonner.

Oh là là, quel beau duo quand même, hein, le Bell avec Garou, Daniel Lavoie et Patrick Fiori. 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

Seul environ 1 million d'espèces a été identifiée et répertoriée à ce jour. Les invertébrés, dont les insectes, constituent la majorité. Voilà. Alors, quelques petites informations à ce sujet. Les espèces connues. Alors, environ 2 millions d'espèces animales, toutes espèces confondues, sont officiellement décrites. Donc, c'est quand même pas mal d'animaux. Hein. Si on te demande de faire une liste des animaux, est-ce que tu pourras en émettre plus de 1000? Je ne sais pas. Les fourmis, on estime qu'il y a environ 20 millions de milliards de fourmis sur la planète. Oui, c'est assez ennuyant ces fourmis, mais bon, elles sont sûrement là pour quelque chose. Le krill antarctique, c'est l'une des espèces les plus nombreuses, avec des estimations de 500 milliards d'individus. Alors le krill, ça s'appelle K-R-I-L-L, le krill antarctique. Voilà, ce serait une des espèces les plus nombreuses. Mais c'est fascinant ça quand même. Alors, que puis-je dire aussi? Oui, alors bien sûr, de nombreuses espèces, particulièrement en milieu marin ou dans des zones reculées, restent encore à découvrir, potentiellement 10 fois plus que celles déjà recensées. Ouais, ce qui est tout à fait normal. Alors, quand on pense aux animaux par rapport à la biodiversité totale, eh bien, les animaux ne représentent qu'une seule partie de cette biodiversité et aussi incluent des millions d'espèces végétales, de champignons et de bactéries. Donc voilà, il y a quand même tellement de vie sur cette planète, c'est incroyable. On va retourner en musique et puis on va découvrir un petit peu plus d'informations sur les animaux. C'est un phénomène intéressant et plus fascinant puisqu'on est entouré d'animaux. Ils nous permettent de vivre pour ceux qui les mangent. Ils pouvaient permettre de survivre pour ceux qui aiment les caresser, et ils nous permettent aussi d'être beaucoup plus humbles, comme les mots de Charlie Chaplin nous l'avaient fait penser quand on a commencé cette émission. Sans plus attendre, Animaux fragiles, c'est une chanson interprétée par Icar et Zaz. Allez, c'est à vous.

Oh là là, qu'est-ce qui me manque, Grégoire? C'était bien sûr une superbe chanson et le titre, c'était Écrit l'histoire. Grégory Le Marchal, bien sûr, Grégory Le Marchal. On va terminer cette émission sur les animaux. On a déjà parlé des animaux domestiques, l'importance de l'herbe pour les chiens en particulier, de l'importance de leur donner l'option de vous dire au revoir, de nous dire au revoir, de te dire au revoir à toi quand tu quittes quelqu'un, quand tu disparais, quand tu meurs, qu'un animal puisse se clôturer, faire son deuil et comprendre qu'on ne l'a pas abandonné, qu'on n'a pas quitté, qu'on est parti. Et un animal comprend ça très très vite. Alors, je vais retourner en 2011. Le Monde avait publié un article, le 23 août 2011 plus précisément, sur justement la planète et les espèces qui existent. Et ils avaient commencé, l'article commençait avec « Près de 8,7 millions d'espèces vivantes peuplent la Terre ». C'est quand même incroyable. Seuls 1,23 million ou 14,1% du total ont été jusqu'à présent découvertes, décrites et cataloguées, précisent les chercheurs du Census of Marine Life, recensement de la vie marine, auteur de l'étude. Alors, notre planète compte environ 8,7 millions d'espèces vivantes, dont 6,5 millions évoluent sur la Terre ferme, et 2,2 millions en milieu aquatique, selon l'estimation la plus précise jamais effectuée et publiée mardi 23 août aux États-Unis. Donc ça, c'était en 2011. Et seuls 1,2,3 millions d'entre elles ont été jusqu'à présent découvertes, décrites et cataloguées. Ce que les auteurs avaient donc fait paraître dans la revue scientifique américaine PLOS Biology. Alors, cette estimation qui résulte d'analyses fondées sur les dernières techniques éprouvées de taxonomie permet de resserrer considérablement les chiffres avancés précédemment qui variaient de 3 à 100 millions d'espèces vivantes. La question de savoir combien d'espèces vivantes existent sur la Terre a intrigué les scientifiques depuis des siècles, et cette réponse, couplée à d'autres recherches sur la distribution et l'abondance des espèces, est particulièrement importante car les activités humaines et leur impact accélèrent le taux d'extinction. C'est ce qu'expliquait Camilo Mora des universités de Hawaï et d'Aldousie à Halifax au Canada et qui était le principal auteur de l'étude. Donc c'était en 2011. C'est incroyable comme chiffre parce que on prend aussi des statistiques, des pourcentages, mais on ne sait pas vraiment combien d'animaux existent puisqu'on en découvre encore de nos jours. Mais c'est quand même beaucoup. Alors, on va repartir en chanson et puis je vous donnerai quelques faits fascinants et insolites sur le règne animal pour terminer cette émission. Alors là, on va partir avec... on va continuer. Non, pas Lio. Avec Flo de la Vega, Printemps éternel. Je crois que ce serait bien, idéal pour cette émission. Allez, on est reparti en musique.

Alors voilà, comme promis, les 10 faits fascinants et insolites sur le règne animal pour terminer notre émission sur les animaux. Alors, savais-tu que les poulpes possèdent 3 cœurs et leur sang est bleu? Premier fait fascinant. Deuxième, les rats émettent des ultrasons semblables à des rires lorsqu'ils sont chatouillés. Le paresseux ou les paresseux peuvent tourner leur tête sur 270 degrés grâce à des vertèbres cervicales supplémentaires. C'est incroyable, ça. Numéro 4. Chaque groupe d'orques développe sa propre langue, transmise de génération en génération. On peut vraiment parler d'orques bilingues. Vive les langues! Alors, il y a des fourmis qui ne dorment pas beaucoup, mais elles font de courtes siestes de 8 minutes deux fois par jour. C'est incroyable, ça! Dormir 8 minutes deux fois par jour, c'est tout ce qu'elles font, les fourmis. Alors, les ours polaires, sur leur fourrure blanche, eh bien, ils ont la peau noire pour mieux absorber la chaleur. Les vaches sont des animaux très sociables. Elles peuvent reconnaître jusqu'à 70 membres de leur troupeau et communiquer par des mouvements. Les papillons possèdent des récepteurs de goût sur leurs pattes. En 9e position, les corbeaux. Les corbeaux sont très intelligents. Ils peuvent résoudre des puzzles complexes et imiter des voix humaines. Et pour terminer, 10, les dragons de Komodo vierge, eh bien, la femelle peut se reproduire sans mâle, ça s'appelle la parthénogenèse. Alors, comme il me reste quelques petites secondes, je te laisse avec deux informations supplémentaires. Les pigeons et les flamants roses produisent un lait pour nourrir le petit, et oui. Et contrairement à la croyance, eh bien, les poissons rouges ont une bonne mémoire et peuvent vivre jusqu'à 45 ans. Sur ce, je te laisse et on va repartir en musique avec Le temps des Mirabelles par Sauvant. Bonne semaine à toi et à très bientôt. Merci de me suivre. Bisous.